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0: 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Nous prenons deuxième Coupe du Monde, et puis, c'est comme ça, Haïti prend le travail, parce que nous connaissons, faut nous retourner dans la Coupe du Monde encore. 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
1: Merci beaucoup, Samy Belair, merci pour l'information, ça, qu'on se partage ensemble avec nous. Et, Fonzi, lundi prochain, la bonne chance pour nous entrer dans la Coupe du Monde 1978. Et Rete Branché, son série qui est vraiment belle et intéressante. Et Samy Belair porté pour nous chaque lundi. Nous avons une sophonie qui est rentrée dans le show là. Nous retourné rapide pour prendre une nouvelle sélection nationale. Et comment vous voyez qui s'est fait et nous pourrons partager un peu l'information avec nous. 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

0: 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La boîte dans la dernière partie émission, hein? Nous étions seulement 15 minutes pour nous passer avec vos amis auditeurs. Théola, Samy Belair. 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
2: 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Et puis, rendez-vous lundi, et 7h du soir, pour une autre sortie de Fièvre, Coupe du Monde, là, sur Radio Puissance Inter, Caribbean Power Radio, 96.5 FM Stereo,
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C'est émission méditation et prière qui rentre la caillou dans moment ça. C'est frère ou pasteur Noé Francisco, il est là pour servir vous. Passage méditation nous trouvons dans Matthieu 6 verset 6 à 13. Matthieu 6

versets 6 à 13. Ma bonne lecture. Mais quand tu pries, entre dans ta chambre, ferme ta porte et prie ton Père qui est là dans les lieux secrets. Et ton Père, qui voit dans le secret, te le rendra. En priant, ne multipliez pas de vaines paroles, comme les païens qui s'imaginent qu'à force de paroles, ils seront exaucés. Ne leur ressemblez pas, car votre Père sait de quoi vous avez besoin, afin que vous le lui demandiez. Voici comment vous devez prier. Notre Père qui es aux cieux, que ton nom soit sanctifié, que ton règne vienne, que ta volonté soit faite sur la terre comme au ciel. Donne-nous aujourd'hui notre pain quotidien. Pardonne-nous nos offenses, comme nous aussi nous pardonnons à ceux qui nous ont offensés. Ne nous induis pas en tentation, mais délivre-nous du malin. Car c'est à toi qu'appartiennent, dans tous les siècles, le règne, la puissance, la gloire. Amen. Amen. Gloire à Dieu. En français, nous souhaitons les pour vous. Qu'on y en appelé pour vous en créole. En créole. Alors, Matthieu 6, versets 6 à 13. 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Fermez pas tout. 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Mais délivrez-nous en bas Satan parce que c'est pour vous toute autorité, tout pouvoir, à toute louange depuis tout temps, à pour tout temps. Amen. Amen. Gloire à Dieu. 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N'a retourner dans un petit moment pour la méditation du passage. Matthieu 6 verset 6.

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Oubliez passage nous trouvez-le dans Matthieu 6. Matthieu 6 verset 6 à 13. Sujet que nous avons développé avec vous dans l'édition ça, c'est comment prier selon Jésus. Comment prier selon Jésus. 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Mais c'est un modèle qui dit nous comment nous devons prier. 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Chers amis, comment prier selon Jésus? C'est sujet que nous apprenons avec vous. Mais avant Christ t'a montré comment vous devez prier, il t'a montré aussi la disposition que vous devez prendre avant de prier. 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
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L'attendait prière et l'a récompensé. 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Comme les païens, ils s'imaginent qu'à force de paroles, ils seront exaucés. 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

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Et maintenant, voici la musique. Moi, entendez une voix qu'après l'hymne de Lixonville Saint et son ami.

Malheureusement, l'heure est contre moi. Je dois me retirer de l'air. Je vous retrouve bientôt si Dieu le veut bien. C'était votre frère, votre ami, Phénix, le classique. Au revoir.

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0: Bonsoir tout le monde, comment allez-vous? Comment a été la semaine? On espère que par la grâce de Dieu, que tout le monde va bien. C'est avec plaisir que nous vous rencontrons encore une fois cet après-midi pour un nouveau numéro de relaxation spirituelle du sabbat. Et aujourd'hui, on est le samedi 7 février 2026, en Pibredi, dans Canada City. Mais dans la relaxation, nous, on est chaud, on a le cœur en fête, parce que aujourd'hui, nous allons recevoir Docteur Hermes, qu'on n'a pas vu depuis le début de l'année. Nous allons avoir un sujet très, très intéressant aujourd'hui, un sujet d'actualité, et nous espérons que chacun de vous allez tirer le maximum. Nous accueillons sur ces mots Dr. Hermes.
1: Hello, hello, hello, hello.
0: Bonsoir Dr. Hermes. Bonne année Dr. Hermes.
1: Merci, bonne année à vous-même et bonne année à tout le monde qui branche dans le moment. C'est toujours pour nous-mêmes un privilège pour nous trouver sur plateforme ça pour qu'on puisse communiquer ensemble avec sur la santé. Et je souhaite tout bagage en forme pour nous. On passe une bonne fin d'année et puis nous commençons débutant très bien avec un peu d'énergie. Et moi, c'est que grand pile en pile bénédiction pour aller tomber sur nous, seulement nous besoin de la foi. Salut nous tous.
0: Amen. Bon, docteur, nous pourrons rentrer d'emblée dans le sujet, parce que nous, le HAC est prêt à aller dans nous là. Aujourd'hui, nous allons parler, chers amis, de la pneumonie. Écoute, c'est la maladie, c'est l'infection qui fait parler d'elle en ce moment avec le froid, avec l'hiver. Tout le monde, beaucoup d'enfants, ils sont atteints de pneumonie aujourd'hui. On s'est dit, pourquoi ne pas parler de ça à l'émission? Et avec Dr. Hermes, nous avons le plaisir de connaître qui ça pneumonie, hein? Comment nous attraper, qui ça bailler à la base, qui prévoit ce que nous avons fait, qui conduit à tenir et traitement pour la pneumonie. Dr. Hermes, je passe le micro.
1: Merci.
0: Parole pour vous et parlez avec.
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0: Bon, merci, docteur R. Il faut pas que vous bien présenter le sujet. Hein? Est-ce qu'il y a une question en bas live là? Nous avons 127 personnes qui sont avec nous. Il n'y a pas de question, mais moi j'ai des questions. Et je pense qu'avec ce semaine, je vais prendre. Première question que m'a poser, docteur Ernst, est-ce que pneumonie, remettre deux grand-mères, est-ce que. Et qui
1: impacte le pneumonie? Dans le cas qui n'est pas grave, il n'y a toujours pas de problème. Non, ou toujours qu'à prendre le remède, et l'intestine. Et il est très utile, Mais encore, le problème qui vient, c'est que il y a un soulage, c'est vrai, mais pas traiter le problème de base. Là, donc, il faut faire le diagnostic. Il faut que bon professionnel de santé qui évalue. Qui pour dire, mais ça qui gagne. Remédio traiter symptômes, mais symptômes viennent de un bagage que nous ne connaissons. C'est seulement un professionnel de santé qui peut dire qui s'allie, son cette pneumonie. En plus, il faut qu'on pense que l'on a fait une pneumonie et puis son sorte d'embolie pulmonaire que l'on a fait, qui n'est pas traité par ni antibiotiques, ni remède et dans la caille que grand-mère, maman, il fait pour nous. Donc, il y a une embolie pulmonaire, soit un bagage qui a causé la mort, s'il n'y a pas un traitement. Attends, anticoagulant, ça c'est un bagage. Il y a un autre problème dans le sens en crise cardiaque qu'on fait, côté que le cœur a affecté tellement, côté que le bac a pompé assez, qu'on est allé causer que sang n'a pas circulé à l'encœur, sorti dans le poumon, il causait que sang qui t'a doué à l'encœur, sorti dans le poumon, il était accumulé, il vient produire un peu de liquide, il plein sa alvéolaire, même si c'est une pneumonie, ça 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Et c'est ça qui fait fort au professionnel de santé, qui fait différence entre l'un ou bien l'autre.
0: En parlant de faire la différence avec pneumonie, docteur Ern, c'est comment on fait le diagnostic là? À part de si la symptôme, on a parlé de tous, de fièvre, de difficultés respiratoires et tout. Mais nous avons plusieurs pathologies respiratoires qui présentent les mêmes. Mais
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1: le très important, ouais, très important. Ok, alors c'est pas nous mêmes et pas public là pour faire ça, un professionnel de santé, mais ça va pas le faire pour qu'il fasse différence entre une pneumonie, une bronchite, une édéma pulmonaire causé par problème cardiaque, genre des choses ça. 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sécrétions qui ont une couleur jaune, verte, genre de choses ça, li possiblement 90% qu'on a une infection, ouais, possiblement 90% qu'on a une infection, ou une fièvre, tout genre de choses ça semble une infection. 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Donc même si mon cas toujours gagne virus HIV à la cali mais cas totalement traiter sida pour qu'il va jamais arriver dans étape ça encore pour qu'il gagne genre de maladie ça. C'est très important. 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
0: Est-ce que c'est
1: SIDA
0: traité
1: aujourd'hui
0: là?
1: Oui, SIDA totalement traité. Oui, c'est ça.
0: Pardon?
1: Oui, 100%. SIDA traitable.
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0: Non, mais c'est sérieux parce que. Par contre, c'est parce que je ne pas fait. Parce que avant, l'homme t'a été de travailler dans la maladie infectieuse. On dit pas en désabourie.
1: Oui, pardon.
0: Je travaille dans la maladie infectieuse, d'ailleurs, chez la tuberculose. Oui. On n'avait pas encore eu de traitement. Je savais qu'il y avait les recherches, etc. Mais l'homme vient de quitter, ça fait 9 ans que je ne travaille pas dans la maladie infectieuse encore. OK? Donc, par contre, si je n'ai pas les dernières avancées, donc, mon petit perplexe.
1: Bon, mais c'est expliqué bien samedi. Hein? Bien que le traitement est vraiment avancé dans ce moment-là, côté que même le virus-là, en soi, il est presque arrivé dans la rémission dans ce moment-là. Le virus en soi. Ouais? Il y a des traitements. Actuellement, là, on va mieux prendre un médicament même, on va prendre une injection chaque 2 mois seulement. Avec ça, on va atteindre le niveau indétectable, hein, de virus là, et même les promettre à ce qu'au cas, même censé en rémission. Ça, c'est pour le virus là lui-même. Mais pour SIDA, pas oublier, SIDA sont.
0: C'est une maladie.
1: Son étape d'avancée de maladie HIV, hein, côté que le système de défense monde a tellement affecté, côté que, qu'on y a là, il n'y a pas qu'à défendre dans ces germes. Il y a un monde qui, normalement, prend un médicament contre virus VIH là, l'ivin censé protéger cellules, donc CD4. Ça qui cause maladie SIDA, c'est une perte exagérée de cellules CD4 qui n'en sont non, en cellules de défense qui la pour aider à combattre une série de maladies. Donc les CD4 arrivent à un niveau qui est tellement bas, on nous dit qu'on a un CD4 qui est plus bas que 150. Et moi qui vivais à moins que 100, moins que 50. Donc, on vient censé exposer en ces germes opportunistiques qui vient censé créer maladie la caillou qui normalement pas tradoué. Donc, la plus fois, on ne sait pas de jambes dans le traitement du tout, ou bien pas de jambes connaît qui ont été fait VIH. Donc, il y a des jambes ou un médecin pour être point et prescription. Mais, il y a des gens qui ignorent. Les gens disent, ça n'est pas d'accord, ils sont fâchés, ils sont estomacés, ils ne sont pas chers à un docteur encore. 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Une fois que CD4 vient monter à 500 ou bien plus, ou sorti le cas de SIDA, donc ou pas de SIDA encore.
0: Juste ton virus. Je vis avec.
1: Exactement.
0: Je pense que nous voyons le sujet. Nous avons retourné avec le sujet ça. Parce que je pense que, non seulement pour moi-même, je m'apprécie la connaissance meilleure. Et puis je pense que mon tour est content.
1: Tendez, belle avancée qui vient dans le domaine. Il y a grand pile d'informations. Il y a bien content pour nous parler de ça. Okay?
0: Oui. Donc, on nous retourne sur pneumonie, parce qu'il y a quelques petites questions, juste pour faire une mise en point. On nous parlait de contamination. Est-ce que le monde de pneumonie, on suppose isoler les gens, est-ce qu'il y a une garderie? Et contamination, comment le fait? À part de pneumonie par aspiration, on connaît que post-route là, ou côté liquide à pas aller y aller. Mais l'autre pneumonie bactérienne, etc., docteur Ernst, contamination, contagiosité, comment nous...
2: Est-ce que héréditaire?
0: Pneumonie bactérienne, non.
2: C'est une question posée, mais...
0: Ah, ok, donc vous n'en savez pas, même si c'est l'héréditaire, manquez votre question, mais je vous laisse.
2: C'est une question
1: posée. Non, ça n'est pas que Jimmy, est-ce que c'est Jimmy?
0: C'est Eliezer.
1: Eliezer, Eliezer. Eliezer, moi, je réponds à moi. Et il n'est pas héréditaire. Il n'est pas héréditaire, mais... Il y a des anomalies génétiques qui ont prédisposé à gagner plus de pneumonie que l'autre monde. Ok? Ça, très important. Ok? Ça, vous avez fait une pneumonie plus facile à cause que, non, gène, comment? Parents,
0: prédisposition.
1: De un gène ou une prédisposition pour pouvoir développer une pneumonie plus facile l'autre monde. Non, dans le cas ça, vous avez un cas de pneumonie qui c'est cause génétique ou bien héréditaire qui fait que monde ça vient développer une sorte de pneumonie ça. Par exemple, on a un petit monde qui développe fibrose cystique par exemple. Donc oui, son bagage héréditaire que lié.
0: Héréditaire,
1: oui. Ça la question est importante. Et bien content vous permettre à ce que nous clarifier ça.
0: Merci, Yézer. Belle question.
1: OK, so et transmission.
0: Contagiosité.
1: Yeah. Normalement, encore ça peut dépendre de qui germe lié. On nous dit que mon a gagné un streptocoque, il est moins facile pour un monde qui gagne une pneumonie par streptocoque transmettre lui, bien qu'il pas impossible, mais parce que si système défensif OK, streptocoque là fait contact ensemble avec le système défensif a géré sans problème. OK. Et mais un monde qui fait pneumonie par un virus, par exemple, influenza A, B, par exemple, il peut le transmettre, le virus est plus facile pour le capable de transmettre. Donc, si le monde a respiré, sécrétion, le monde a toussé, contact direct ensemble avec le tout, sans parler avec Meli, dans des choses, et puis il est capable, j'aime la carrière, et puis il cause pneumonie, normalement, surtout virus. Ouais. Il est important pour le capable de censer qu'on ait que son barré qui contagieux. Maladie contagieuse, important. Façon vous faire pour prévenir, c'est laver mais en pile.
0: Oui.
1: Puis mettez masque. 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Moi, m'a dit non, tout net, capitaine de moi. Mettez masque dehors et puis mettez-le là n'absorbe surtout. Très important. 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Il n'est pas fait de tousser, mais simplement senti une congestion, il senti que gorge grage, et puis il a congestionné, il a une fièvre, ça. 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Et par précaution, mettez masque, ok, s'il vous plaît. Là, j'ai tant le gouvernement monté pour dire, hé, mes amis, vous avez des choses, non. Par précaution, mettez masque, en attendant, ok? Fais attention.
0: Ok. Est-ce
1: qu'il
0: y a pneumonie et tuberculose?
1: Voilà. Tuberculose, c'est un type de pneumonie qui affecte surtout partie supérieure poumon. Il est causé par un germe qui est très difficile à traiter, dit très contagieuse, une maladie contagieuse, infection contagieuse.
0: Mm-hmm.
1: Et sous exposé à un monde qui fait tuberculose et puis système défense solide, ou pas développer tuberculose côté. 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Il pas une infection, c'est vrai parce qu'il entre dans corps, mais pour maladie pour des années, et ça fait le fait test ou qu'a fait gamma quantiferon.
0: Tuberculine.
1: Moi, je n'ai pas fait ça encore. Je n'ai pas fait tuberculine encore. Je n'ai pas fait test pour encore parce que.
0: Mais son RX poumon?
1: Nous faisons une radiographie ou bien nous faisons test sang qui est quantifier un TB Gold test avec test ça les plus fiable si tout le monde fait examen immigration pour mon yom bah m'a fait 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Mon germe qui très difficile à traiter.
0: OK. Le petit monde nous fait pneumonie docteur Ernst, est-ce que nous devons tirer le milieu de garde ou bien il va toujours aller dans des care?
1: Non, pas n'importe type d'infection pulmonaire petit monde n'a fait pas envoyer dans des care. 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En premier 3 jours, il évolue bien et il paraît faire fièvre, il mange, il retourne à jouer normalement, pas de problème. Il retourne, mais bien ça, il remet tout le monde pareil, il a bien content d'être à l'école.
0: 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C'est lavage des mains qui permet que ou retirer tout germe microbe qui dans main ou et juste la simple de l'eau du savon bien savon en frotter etc. J'en connais faire dans Covid là moi les gens qui deviennent professionnels dans lavage des mains mes amis on nous retourner avec ancien et méthode ça yo même dire ancien non? 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
0: 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Donc, pile cas d'influenza, beaucoup de cas d'influenza de nos jours. Et nous avons des cas de grippe tout. Et nous avons des cas de COVID. Moi, je travaille dans l'hospitalier, je les vois. Nous avons des cas de COVID aussi. Et qui quand même, après, nous avons dans l'hôpital de nos jours, ils ont remetté encore les masques.
1: Là, nous recommandons ça.
0: Répétez encore les masques. Donc, prenez des précautions, pas qu'à fond, quand nous, ce n'est pas en bois, ce n'est pas en broche, ni en fer. C'est nous-mêmes qui pouvons veiller, c'est nous pour veiller quand nous, pour qu'on ait en bonne santé. Parce que maladie pas douce, même si on est grippe ou gain, il n'est pas douce. Et l'homme malade, il y a plusieurs autres impacts. C'est pas seulement malade, c'est toute la famille qui est malade parce que vous traînez un paquet de bonnes bagailles. Donc, docteur Ernst, nous allons dire vraiment merci pour moi que vous espérez me rendre tellement clair. Je pense que tout le monde comprend le message là. Tout le monde prend conseil, mettez en invitation. Dès que vous toussez, vous ne pouvez pas respirer bien, consultez. Vous mettez le pigot infirmier qui gagne. D'ailleurs, vous n'avez pas le droit de prescrire. Ou pas prescrire tête. Consultez à l'oeil des professionnels qui ont un bon nom et bon genre traitement pour la pathologie que nous gagnons. 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Donc, docteur Ernst, n'a pas merci encore, et puis, on va placer le mot de la fin, parce qu'il est à 17h.
1: 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Mais regardez, fais-nous faveur, mettez en pratique, tendez nos pitots pendant la vie. Ok, merci.

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1: 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Mais ça qui est belle là, c'est que Haïti dans mondial, et majorité joueurs aussi dans la diaspora sorti et nous même dans Radio Puissance Inter nous prenons détermination pour que nous créions pépinière de footballeurs timon qui dans la diaspora en Haïti nous prenons make sure que nous encadrer pour que yo vienne des athlètes et qui jouent football dans niveau professionnel puis représenter nous dans 5 à 10 ans qui viennent là et donc est-ce qu'on est d'accord avec ça.
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1: Seulement ça mon besoin, c'est texte nous que yo intéressé à pour créer pépinière ça. Quel que soit côté où il est dans le monde, 904 793 25 13. Et puis, nous avons un link pour nous dire comment vous contribuer à ce que vous-même, vous êtes pauvre pour créer un star dans 5 à 10 ans qui viennent là, pour essayer de même capable de représenter Haïti dans le mondial ou dans n'importe quelle compétition. Son fierté qui est là, son bagage qui a un impact global et pour Haïti, quel que soit à côté. Si nous faisons succès dans le football, nous garantissons que nous faisons succès tout dans le pays d'Haïti.
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0: 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Donc, nous disons tout le monde merci parce que vous attendez, regardez l'émission. Moi, bien fouet là, donc, moi, bien fouet. I like your background, my friend. It looks very good.
1: Thank you, man. Thank you. Merci. Dis, madame, dis merci pour cadeau. Hein? Merci.
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1: 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Je suis content parce que le niveau que vous franchi là, c'est piano classique qui a joué là, frère. Piano classique, bon bagaille.
0: Merci beaucoup, frère. Je songe. 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
1: 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Yes, sir. Seulement texte 904-793-2513, nous avons comment ça a fait. Hein? Très important. Nous avons coach, hein? Nous avons moyen, nous avons des titres accompagnés de jusqu'à ce qu'ils deviennent un groupe professionnel dans le football. 904-793-2513, écris-nous, nous avons comment on a fait ça.
0: Merci, Doc. Donc, je pense qu'il faut une émission spécialement pour nous encourager les gens qui ont investi dans le monde. Parce que, en pile fois, nous, c'est une communauté pour nous. Les gens qui ont juste acheté un car, une belle machine. You gotta get a nice car. There's no question, Doc. Tout le monde est capable de faire le faire. But, faut que nous connaissions qui ont investi dans le monde. Vous comprenez, Doc? Payer coach pour vous, payer piano, payer un paquet de
1: bagages.
0: It's a good investment. 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
1: Donc, Jesse, merci. Je te remercie pour le service que vous avez sans condition. Docteur Allégé, Madame Docteur Allégé, et communauté à Rémen et support que vous avez jusqu'à présent. 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Depuis 2014, votre travail, vous pas give up, nous pas give up, hein. 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Vraiment. 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Donc n'a salé docteur Vilva hein qui c'est fondateur, un membre fondateur Radio Puissance Caribéenne Power Radio. Gros bagage qu'a fait chaque lundi chaque semaine 6h pour 9h sur Caribbean Power Radio Radio Puissance Inter. 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Merci parce que vous avez été branché. Merci Diego. Merci Javier. Merci tout le monde qui était branché, je ne jeudi. Hein. Merci pour collaboration. Merci pour support à la communauté, quel que soit à côté que vous. Merci pour support ou bail Haïti. 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